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1: Je vous salue tous et toutes, Marc-André Doran, et ça va être du plaisir, c'est du bonheur pour moi. Alors hier, on a vu à quel point Beethoven avait été un enfant malheureux, à quel point Chopin avait été un enfant beaucoup plus heureux, lui, que tous les deux, ils étaient plus doués que ce qu'on aurait pu penser. C'était peut-être pas des petits Mozart ou des petits Mendelssohn, mais c'était quand même des jeunes musiciens qui avaient d'énormes talents, et c'était facile de détecter qu'ils avaient du génie. Aujourd'hui, je vous parle de Mendelssohn et de Bach. Et là encore, c'est deux musiciens très différents. D'abord, Mendelssohn, Félix Mendelssohn, il naît dans une grande famille. Une famille avec une grande aisance financière. Ce sont des gens dans le milieu de la banque. La culture joue un grand rôle aussi, parce que le grand-père avait été un philosophe. Avec Jean-Sébastien Bach, c'est autre chose, parce que ça se passe à une époque beaucoup plus ancienne, avant Mendelssohn et un siècle avant la Révolution française. C'est une société qui est féodale, au fond, hein, presque totalitaire, là. C'est une classe qui domine, une aristocratie, et on est au service de ces gens-là. Dans ce monde-là, des 16e, 17e siècles, ben, même si on est seulement musicien, donc presque des domestiques, il vaut mieux être proche des nobles que laboureur dans un champ. Et c'est ce que Bach va connaître. Ses ancêtres, son père, ses oncles, ce sont des musiciens dans les villes, chez les princes, et dès qu'il naît, Bach, c'est comme une confrérie, c'est un métier, il sait qu'il va faire de la musique. Ces gens-là sont capables de détecter très rapidement que le petit Jean-Sébastien, qui est né en 1685, est un enfant extraordinairement doué. Et c'est sûr que dès que ses petits pieds à Bach vont être en mesure de toucher les pédales d'un orgue, on va le retrouver à l'église en train de jouer.

On peut faire l'hypothèse que l'œuvre qu'on vient d'entendre ensemble, c'est une œuvre qui a été écrite par Bach entre l'âge de 15 ans et de 20 ans. C'est une des premières grandes œuvres pour orgue, des variations en fa mineur sur un cantique qui s'appelle « Christ, toi qui es lumière ». C'était interprété par Marie-Claire Alain. Ça nous amène à la jeunesse de Bach. Bach, qui est un exact contemporain d'autres grands compositeurs comme Vivaldi, Händel, Scarlatti ou Rameau. Il est né en 1685 en Allemagne et les ancêtres de Bach sont des musiciens depuis deux siècles. Son père, qui s'appelle Jean Ambroise, qui est lui-même, dont le père était musicien, Jean Ambroise est un ami très proche de Pachelbel, oui, le Pachelbel du canon. Donc Bach naît dans une famille à l'origine assez nombreuse, 8 enfants, mais seulement 4 qui se rendront à l'âge adulte. Et c'est écrit dans le ciel. C'est sûr que Bach naît dans une fratrie de musiciens et qu'il va devenir musicien. Maintenant, il y a un événement, pour moi, qui est essentiel pour comprendre Bach dans sa vie, c'est le fait qu'en 1694, juste après son anniversaire, Bach perd sa mère. Il a 9 ans. Il perd sa mère au printemps. Son père se remarie à l'automne et son père décède juste après le temps des fêtes suivantes. Donc, à l'âge de 9-10 ans, en l'espace de quelques mois, un claquement de doigts, et il perd dramatiquement, à cause de la maladie, de l'hygiène à l'époque, il perd sa mère d'abord, et son père. Alors Bach va être recueilli par la famille.

et il va aussi ensuite évoluer grâce au mécénat dans le réseau des collèges, des institutions. C'est évident que ça a dû être un choc immense et que c'est probablement essentiel à la compréhension de Bach. Bach qui va devenir dans la vie un sage, c'est un studieux. Il va devenir un adolescent responsable, Bach. Il va être sage et économe avec l'argent tout au long de sa vie. Plus tard, il va faire instruire ses fils pour être sûr qu'il manque de rien. Alors, on peut imaginer aussi que cette tragédie-là a un impact sur sa vie intérieure, hein, sur sa psyché, la perception que Bach avait de la vie, du bonheur, ses croyances. Bach est issu d'une époque très religieuse et c'est normal. Dans ses premières grandes œuvres, il y en a qui ont été évidemment conçues pour l'Église. On va aller, si vous le voulez, de ce côté-là. On va entendre une des premières, sinon la première grande cantate. Jean-Sébastien Bach a 22 ans. La cantate « Des profondeurs, je crie vers toi », la cantate BWV 131 pour un petit ensemble instrumental, quatre solistes, un chœur, et ici c'est Ton Koopman qui dirige les solistes, qui dirige aussi les chœurs et l'orchestre baroque d'Amsterdam. Donc cantate 131 d'un jeune compositeur qui s'appelle Jean-Sébastien Bach.

le musicien hollandais Ton Koopman vient de diriger pour nous la cantate BWV 131 de Jean-Sébastien Bach, une des toutes premières cantates, ces morceaux d'église. Bach allait en composer probablement 300 au cours de sa vie. On en a aujourd'hui 199 cantates sacrées, cantates 131, des profondeurs, je crie vers toi. Je vous disais, dans le micro précédent, parce que je vous parle actuellement de la jeunesse de Bach, un des drames de son enfance, c'est d'avoir perdu sa mère et son père extrêmement rapidement. Il s'est retrouvé orphelin dans l'espace d'un an, à l'âge de 9 ans. Tragédie terrible. Et là, Bach, il va être recueilli par un frère qui s'appelle Johann Christoph, qui est un des bons musiciens de la famille, qui est l'élève de Johann Pachelbel et qui va décider de s'occuper de l'éducation musicale de son petit frère orphelin. Donc, grande différence d'âge hein, entre Bach qui a 9 ans et Johann Christoph qui, je pense, a 24 ans, quelque chose comme ça. Il y a une anecdote. Quand on lit une biographie sur Bach, on voit toujours cette anecdote-là qui s'applique à la jeunesse de Bach, à savoir que Johann Christoph possédait une armoire avec des partitions de musique extraordinaires. De la musique probablement de Pachelbel, de Buxtehude, de Kerl, de Froberger. Et ça avait un grand prix pour le jeune Jean-Sébastien qui était en plein

développement et qui devait être un élève absolument génial. Et Bach a demandé à son grand frère de pouvoir copier, de pouvoir jouer ses morceaux de musique. Et son frère lui a dit une chose que les professeurs de musique disent parfois. Non, t'es pas assez avancé. Attends encore. Tu es pas mûr et je veux pas que tu aies accès à cette musique-là. Et le petit Jean-Sébastien Bach, qui était drôlement entêté, le soir, il faisait semblant de se coucher. Et il se levait la nuit avec une chandelle, et avec ses petits doigts, il écartait le grillage, puis il sortait les rouleaux de musique. Et au clair de chandelle, il a copié ses partitions. Enfin, jusqu'au jour où son frère l'a pris, où il a confisqué la musique. Et on dit aussi que ça a pu jouer sur le fait que dans ses vieux jours, Bach a des problèmes de vision, des problèmes oculaires, parce que il aurait justement jeune écrit comme ça au clair de chandelle et que plus tard, ça aurait eu un impact sur sa santé. Donc, je vous dis, tout ça est assez crédible parce que c'est le fils de Bach, Carl-Philippe Emmanuel, qui rapporte l'anecdote. Toujours est-il, en tout cas, que Johann Christoph a laissé aller son petit frère Jean-Sébastien, et Jean-Sébastien va devenir lycéen à Ohrdruf et puis pensionnaire à Saint-Michel de Lunebourg. Il y a le chef anglais John Eliot Gardiner qui a publié une biographie récemment de Bach où il fait mention de documents qui parleraient éventuellement d'intimidation et de bizutage dont a été la victime Jean-Sébastien Bach. C'est sûr que c'était probablement pas facile d'être pensionnaire à cette époque-là, à la fin du 17e siècle. Il faut faire attention en même temps. C'est une époque très lointaine et il nous reste très peu de véritables documents historiques. À ce stade-ci, je vous propose deux œuvres de la jeunesse de Bach, des œuvres de clavier, donc peut-être en lien avec ces musiques qu'il a découvertes dans l'armoire de son grand frère. Une toccata BWV 914 et une œuvre qui s'appelle Aria Variata, air varié pour clavier, BWV 989. Et c'est Glenn Gould qui joue les deux œuvres au piano.

Une toccata BWV 914 et un air varié pour clavier BWV 989, deux enregistrements du pianiste Glenn Gould, respectivement en 1963 et en 1971, et ça nous permettait d'entendre des œuvres de la jeunesse de Jean-Sébastien Bach. La musique de clavier qui allait être vraiment dans les toutes premières œuvres composées par Bach à la fin de l'adolescence et à la toute fin de sa vie aussi, l'art de la fugue, les chorales pour orgue. On peut dire que à 22-23 ans, le Bach, il ouvre la machine, il devient un grand compositeur. Et à 35 ans, Bach est un compositeur au sommet, qui a mis au point vraiment toutes les composantes de son langage musical et qui, à 35 ans, a déjà un pourcentage étonnamment élevé de toute sa production musicale. Et on considère en fait même que dans les dernières années de sa vie, les dernières décennies, Bach a passablement moins produit. Vous êtes sur Ici Musique Classique, Marc-André Doran au micro. Et là, on est vraiment dans la douance. On est vraiment dans l'enfance précoce. On parle de Félix Mendelssohn, qui est né en 1809, un an avant Chopin, un an avant Robert Schumann, deux autres grands compositeurs. Et il naît dans un milieu très particulier, Mendelssohn. C'est une grande famille juive. Le grand-père a été un important philosophe, vraiment un profond érudit. Et le père de Mendelssohn réussit très bien dans les affaires, dans le domaine de la banque. Ce père-là va initier un mouvement important. Il va faire en sorte que la famille abandonne la religion juive pour adopter la religion protestante, religion dominante, celle des Allemands, pour essayer au fond de faire oublier qu'ils sont juifs puis de devenir des vrais Allemands. C'est aussi simple que ça. Dans la ville de Berlin où ils sont, les juifs, peu importe leur richesse, pouvaient jamais être propriétaires d'une maison. C'est aussi bête que ça. Les Mendelssohn poursuivent cette espèce d'ascension sociale et ils tiennent salon avec le philosophe Hegel, avec le poète Heinrich Heine. Et comme les parents Mendelssohn ont les moyens, comme ils ont deux enfants très doués, un garçon qui s'appelle Félix et une fille qui s'appelle Fanny, ben quand ils tiennent salon, ils engagent des musiciens. Ils engagent un petit orchestre, entre autres un petit orchestre à cordes parfois. Et c'est probablement pour cet ensemble-là qu'entre 12 et 15 ans, Félix Mendelssohn écrit une série de 12 symphonies pour cordes. On va entendre la symphonie numéro 9 pour cordes de Mendelssohn, la Sinfonietta d'Amsterdam, direction Lev Marquis. Alors là, c'est vraiment l'œuvre d'un enfant de 12-13 ans à peine.

Iube Domine, une œuvre vocale écrite par un jeune compositeur Félix Mendelssohn, vraiment pas très vieux, et interprétée ici par le Chœur de Chambre d'Europe, direction Nicole Matt. Ce Félix Mendelssohn qui a 10 ans une correspondance très suivie et très intellectuelle avec le poète Goethe. Il a une sœur aussi, le jeune Mendelssohn, qui s'appelle Fanny, une sœur dont il est très proche et qui manifeste elle aussi un très très grand talent. Malheureusement, le père va mettre la hache là-dedans. Je pense que l'expression est pas trop forte. Et à un moment donné, on signifie à Fanny qu'elle est une femme. Et son père lui dit « La musique deviendra peut-être pour ton frère, Félix, son métier, alors que pour toi, la musique doit rester un ornement dans ta vie, mais jamais la base de ton existence ou de tes actes. Tu ne peux pas en faire un métier. » Et même Mendelssohn va écrire des choses très compromettantes à sa sœur qui disent au fond essentiellement « Je pourrais pas approuver ou recommander que tu fasses une carrière musicale. Après tout, t'es une femme, puis tu le sais, tu dois t'occuper de ton foyer. » C'est aussi sec que ça. Et là, à partir de là, on pourrait plus d'émission Mendelssohn, on arrête ici et on arrête de parler de Félix. Mais en fait, moi, je choisis de dire que ce drame, ça stigmatise plutôt une époque que les personnes qui vivent dedans. Et on verra la même chose demain avec Mozart. Hein. Il y a sa sœur Nannerle, Anne-Marie, qui est très, très douée. Et elle aussi, à un moment donné, on va l'empêcher de faire une carrière. D'abord, c'est arrivé dans l'histoire et ça pourrait probablement plus arriver aujourd'hui. Il faudrait plus que ça arrive, en tout cas. Donc, les choses ont avancé. Mais on peut traiter des événements historiques, je pense bien. On va revenir à Félix et la prochaine séquence va nous prouver qu'en termes de créativité, Mendelssohn est probablement un des plus grands phénomènes de douance dans la créativité musicale. On va entendre le premier mouvement d'un concerto pour deux pianos. Concerto assez complexe, un mouvement très développé et on va terminer l'émission en apothéose avec l'extraordinaire ouverture pour Le songe d'une nuit d'été, composée par un jeune génie de 16 ans. Alors, ce concerto pour piano, il va être joué par Stephen Coombs et Ian Munro piano, et on va entendre l'ouverture du songe d'une nuit d'été, l'orchestre de Cleveland, direction Georges Selle. Musique pour deux pianos et orchestre, d'abord.

Il y a des spécialistes qui ont dit de ce qu'on vient d'entendre là, l'ouverture du songe d'une nuit d'été de Mendelssohn, que c'était une œuvre tellement brillante, tellement géniale pour un adolescent de 16 ans, que par la suite, Mendelssohn n'avait pas été capable de donner à cette œuvre-là des équivalents dans sa période de vieillesse. Ce qui est exagéré, parce qu'il y a quand même des œuvres extraordinaires de Mendelssohn, la symphonie italienne, le concerto pour violon, et même la suite qui va donner au songe d'une nuit d'été, composé beaucoup plus tard, où la musique est très belle. Mais certainement, avec Mendelssohn, un grand, grand, grand don. On a eu là un enfant prodige. Alors, Marc-André Dorin, ici au micro, c'est vraiment un plaisir de préparer ces émissions et de découvrir pas mal de choses, en fait, en ce qui me concerne. Merci d'être à l'écoute d'Ici Musique Classique. Portez-vous bien.

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1: Salutations à tous, j'espère que vous vous portez bien. C'est Julie Daou qui est avec vous sur Ici Musique Classique à l'émission À chacun s'amuse. Il y a des gens qui sont toujours fébriles mais enthousiastes devant les changements, même les plus gros. Un déménagement, une séparation, des rénovations, changement de job. Certains, même quand les circonstances sont plus exigeantes ou douloureuses, arrivent à envisager la suite avec une forme d'anticipation joyeuse. Pour d'autres, c'est moins simple. Anxiété, même paralysie des fois devant ce bouleversement. Moi, je navigue un peu entre les deux personnalités, mais plus dans la deuxième catégorie, de ceux qui trouvent ça ardu de voir des habitudes se bousculer. En même temps, c'est quand même important de se brasser la cage un peu là, pour pas devenir encarcassé dans le même moule. Une manière de s'accompagner, de s'aider, je trouve, c'est grâce à la musique. Je trouve qu'elle adoucit des situations difficiles. Elle sert aussi de pont de transition. C'est comme si, tout d'un coup, il y avait moins de nœuds. Et le choc qu'on peut avoir de passer d'une réalité à une autre devient moins violent. Quand j'étais ado et que j'étais en transit entre chez ma mère et chez mon père, il y avait toujours une mélodie avec moi. C'était comme une amie qui me suivait, qui me réconfortait et qui assurait justement le lien. Si ça vous parle, voici tout plein de suggestions qui pourraient vous aider peut-être en ce sens-là, en commençant par le concerto grosso numéro 7 en ré mineur de Corelli par l'ensemble 415.

Elinor Frey, Lorenzo Guglielmi et Esteban Larrota jouaient la symphonie en si bémol majeur de Angelo Maria Fiore. Julie Daou avec vous sur ICI, musique classique, vous écoutez À chacun s'amuse. Cécile Chaminade a grandi dans une famille un peu bourgeoise et un de leurs voisins, c'était Bizet, le compositeur. Et elle recevait des leçons de piano, la jeune Cécile, de sa maman. Et lui, il l'avait entendue et elle l'avait beaucoup impressionnée parce qu'elle lui avait même joué ses propres compositions alors qu'elle n'avait que 8 ans. Il a donc proposé aux parents de lui faire suivre des études musicales. Elle aurait pu étudier au Conservatoire de Paris, mais l'institution était interdite aux femmes à cette époque-là. En plus, son papa était totalement contre. Pour lui, la musique, c'était du petit loisir, on ne pouvait pas en faire une carrière, surtout étant de la gente féminine. Donc, elle s'est dirigée vers des cours privés dans plusieurs matières variées. Le piano, l'harmonie, le contrepoint, la fugue, la composition. Évidemment, si ses parents n'avaient pas eu les sous pour honorer les frais de ces études-là, elle aurait sans doute dû laisser tomber son rêve, mais elle a eu ce privilège-là. Et elle était tellement investie, elle travaillait avec tellement d'ardeur que son père a fini par se résigner. Et c'est pas sans beaucoup, beaucoup d'efforts qu'elle a fini par s'imposer partout en Europe où elle a été très populaire. Même aux États-Unis, il y a des clubs chaminades qui ont vu le jour parce qu'elle incarnait un rôle, comme ils disent les Américains, un role model féminin pour plusieurs. On va l'entendre dans une étude de concert, opus 35, numéro 3, un genre où, bien sûr, elle souhaitait faire en sorte que l'interprète travaille des éléments techniques précis, mais à travers lesquels elle souhaitait quand même insuffler une sorte de poésie. C'est un défi qui est relevé ici, dont on écoute les résultats par Johan Blanchard.

un extrait du recueil Golovin Musiken de Roman est interprété par l'ensemble Hors Baroque, direction de Dan Lorin. Vous écoutez À chacun s'amuse sur ICI Musique Classique et c'est Julie Daou qui est avec vous. On s'apprête à entendre le trio pour clarinette, violoncelle et piano opus 114 de Brahms, œuvre qu'il a écrite quand il avait 61 ans. Et selon ce qu'on peut lire, le deuxième mouvement, l'Adagio, a été écrit en mémoire de sa maman qui était décédée pas longtemps avant. Et c'est tellement beau, il y a une tendresse, une affection infinie dans cette partie-là, qui est à la fois toute simple, mais très complexe. Et ce qui est touchant, c'est que pour moi, ça fait la démonstration qu'une maman, ça va toujours rester une maman. Et quand elle disparaît, même si on est rendu à un certain âge, même si on a traversé une bonne partie de notre existence, elle reste une des personnes les plus importantes de notre vie. J'ai entendu beaucoup de gens dire, même s'ils avaient une relation parfois compliqué ou conflictuel, personne ne m'a jamais aimé ou ne va jamais m'aimer autant que ma mère. Et je trouve que c'est un peu ce qui émane de cette œuvre-là, la lumière, la douceur, mais aussi le vide, le chagrin, avec à la fin un amour qui traverse le temps. Tout ça nous arrive ici par le trio Borodine.

Le trio pour clarinette, violoncelle et piano de Brahms, opus 114, était interprété par le trio Borodine. Julie Daou avec vous sur ICI, musique classique. Vous voulez nous joindre, c'est tellement simple. Voici l'adresse à chacun s'amuse, @radio-canada.ca, où il y a toujours la petite bulle de conversation que vous retrouvez sur l'application Radio-Canada Audio. Et vraiment, ne vous gênez pas, on est toujours très heureux d'avoir de vos nouvelles, de découvrir vos messages, vos propositions, vos commentaires aussi. Si je vous dis Généralife, le quartier Albaicin, le Sacromonte, le Flamenco, le monastère de Cartuja, l'Alhambra de... Moi, je suis quand même pas pour vous révéler de quoi il s'agit, de quelle ville, vous allez déjà deviner. Bon, ok, je vous le dis, il s'agit de Grenade, ville merveilleuse d'Espagne avec ses collines, une architecture du 13e siècle, des maisons aux toits oranges, la salade de morue, omelette sacromonté, ragoût, les tapas, le miel, les épices qui parsèment les desserts, le vin rouge... Ben, c'est là où Isaac Albéniz a décidé de nous emmener dans le premier mouvement de sa suite espagnole avec ici, comme guide, Christian de Chabot. Je vous souhaite un magnifique voyage.

Charles-Richard Hamelin jouait la Polonaise Fantaisie opus 61 de Chopin. Vous êtes sur ICI, Musique classique en compagnie de Julie Daou à l'émission À chacun s'amuse. Quand j'étais adolescente, j'étais dans une école à vocation musicale et chaque année, il y avait des auditions pour choisir un ou quelques solistes qui allaient interpréter un concerto avec l'orchestre formé par les élèves. Le concert avait lieu dans une salle de genre 1000 places, pleine à craquer à la fin de l'année. Il y avait aussi la chorale, d'autres œuvres orchestrales au programme. C'était vraiment un moment attendu, là, un événement. Moi, je côtoyais évidemment des amis qui jouaient de toutes sortes d'instruments, mais on dirait que j'avais pas d'affection particulière pour le violon, même si plusieurs de mes copains en jouaient et en jouaient assez bien. C'est comme si j'avais pas eu de réelle rencontre avec l'instrument. Jusqu'à cette fameuse soirée où une violoniste a joué le concerto Köchel 219 de Mozart. Elle devait avoir une quinzaine d'années. D'ailleurs, elle fait carrière aujourd'hui, là. Et c'est comme si elle avait ouvert la lumière de la salle par son interprétation. Tout d'un coup, les vitraux diffusaient des couleurs partout sur la scène. Ça m'avait rempli de joie. Elle était en parfaite maîtrise, pas une once de trac, en tout cas en apparence. Et là, je m'étais dit, ah, ok, je comprends pourquoi on est envoûté, séduit, transporté par le violon. C'était comme le véhicule parfait avec Mozart et cette jeune interprète qui vivait la musique comme si elle la comprenait de l'intérieur. Celle qui s'en vient risque de vous faire le même effet. En tout cas, je vous le souhaite. On écoute Hilarion et l'Orchestre de Chambre Philharmonique Allemand de Brême.

Paavo Järvi dirigeait l'orchestre philharmonique allemand de Brême dans le concerto Köchel 219 de Mozart avec en solo Hilary Hahn. C'est cette vague de soleil qui met fin à l'émission d'aujourd'hui. À chacun sa muse, c'est le fruit du travail de deux humains inventifs, rigoureux, Pierre-Olivier Allary à la réalisation et Mathilde Legault aux choix musicaux. Quant à nous, ce n'est qu'un au revoir, je le souhaite. En tout cas, c'est Julie Daou qui vous accompagnait. Je vous dis à une prochaine et puis d'ici à notre prochain rendez-vous, bien, portez-vous bien.

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Ah, le mouvement lent de la sonate pathétique de Beethoven. Quelle belle façon de commencer la journée, chers amis mélomanes, que je salue. Bonjour, j'espère que vous allez bien. Je m'appelle François Lemay, nous sommes sur Ici Musique, et on va rester avec Beethoven, qui aimait beaucoup la nature, on l'a dit, mais plus que ça. Beethoven aimait la philosophie, il aimait la littérature, c'était un curieux chronique. Il a même été en contact avec des textes mystiques et philosophiques indiens qu'il a recopiés avec soin. Mais pour lui, la musique est une révélation plus haute que toute sagesse et toute philosophie. Il nous l'a prouvé à maintes reprises. Bienvenue à Quand le jour se lève.

Une danse créole de Cécile Chaminade, c'était Marc Wiener. On s'arrête pour les informations. Je m'appelle François Lemay. Comment allez-vous? Faites-moi signe quand le jour @radio-canada.ca.

Bonjour, ici Élise Jetté. Le gouvernement fédéral va dévoiler ce matin les détails de sa contre-attaque tarifaire contre les États-Unis. Ottawa devrait également présenter des mesures de soutien aux travailleurs canadiens touchés par les tarifs douaniers américains. Le premier ministre Mark Carney a indiqué en fin de semaine vouloir répondre dollar pour dollar aux derniers droits de douane annoncés par l'administration Trump. Les premiers ministres Mark Carney et Christine Fréchette ont annoncé un investissement d'un peu plus de 11 milliards de dollars pour la construction de 6 nouveaux brise-glaces destinés à la garde côtière canadienne. C'est le chantier naval Davy à Lévis qui obtient ce contrat qui s'étalera sur plusieurs années. Selon Québec et Ottawa, cet investissement permettra de créer et de maintenir près de 5 000 emplois et d'injecter près de 650 millions de dollars dans l'économie canadienne chaque année. Un signaleur qui manœuvrait à pied sur le tarmac de l'aéroport de Montréal a été écrasé par un avion de la compagnie French Bee hier soir. Il a été transporté dans un centre hospitalier avec des blessures graves. Le dossier est entre les mains du Bureau de la sécurité des transports du Canada. L'ex-député solidaire Vincent Marissal se présente pour le Parti québécois dans Taschereau à Québec, où il affrontera son ex-collègue Étienne Grandmont. Il était jusqu'à maintenant enraciné dans Rosemont, où il est député depuis 2018. Vincent Marissal s'était retiré de la formation de Ruba Gazal à la suite de désaccords sur les positions actuelles du parti. Et Hockey Québec lance un programme qui vise à accroître le nombre d'entraîneuses derrière les bancs. Ce programme va proposer un marrainage entre des femmes de 16 ans et des entraîneuses bien ancrées dans le milieu. Selon la Fédération sportive, seulement 3 % des entraîneurs de hockey au Québec sont des femmes. C'était les informations de Radio-Canada. Passez une excellente journée.

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2: Il est 5h32, 6h32 dans les Maritimes. Bonjour, bonjour, je m'appelle François Lemay. Sur ICI Musique, c'est quand le jour se lève.

Une sonate de Domenico Scarlatti, c'était interprété à l'orgue par Vincent Boucher. On va poursuivre avec Leonardo Leo, c'est un compositeur napolitain réputé pour ses opéras comiques en dialecte napolitain à l'époque baroque, mais il était aussi passionné par le violoncelle. Voici son concerto pour violoncelle en ré majeur, interprété par Elinor Frey et l'ensemble Rosa Barocca, dirigé par Claude Lapalme.

Nadia Labrie et ses complices dans un quatuor de Mozart qui nous mène à 6h, 7h dans les Maritimes. Bonjour, bonjour, ici François Lemay, vous êtes sur Ici Musique, c'est quand le jour se lève. On va entendre maintenant la pianiste suisse Sylviane de Ferne qui a eu la bonne idée de jumeler deux compositeurs espagnols qui ont composé pour le clavier, mais à deux époques différentes, même opposées. Le Padre Antonio Soler, moine compositeur de l'époque baroque, qui a composé plus de 200 sonates, et la musique d'Isaac Albéniz, compositeur du 20e siècle, qui lui est retourné aux sources de la musique ancienne et du folklore espagnol de son pays. Voici donc Sylviane de Ferne dans deux pièces d'Albéniz, en alternance avec deux sonates du Padre Antonio Soler. L'un découle de l'autre et ça va de soi, même s'il y a deux siècles de différence.

Sylviane de Ferne et une sonate du Padre Antonio Soler. D'ailleurs, pour avoir accès à la liste complète des titres des interprètes, des compositeurs, compositrices, ça se passe sur Radio-Canada Audio.

Valérie Milhaud et Stéphane Tétrault et un extrait de l'album Transfiguration. Ça nous mène vers les informations. Je m'appelle François Lemay. Ne soyez pas gênés de me donner de vos nouvelles, ça me fait toujours plaisir. Quand le jour @radio-canada.ca et on se retrouve dans quelques minutes.

0: Bonjour, ici Élise Jeté. Le bras de fer commercial se poursuit entre Washington et Ottawa. Le gouvernement Carney doit dévoiler ce matin sa contre-attaque aux tarifs douaniers américains avec une riposte que le premier ministre promet ferme, dollar pour dollar. Ottawa pourrait notamment cibler l'acier, les produits laitiers, les pâtes et papiers et l'électronique, alors que Doug Ford, en Ontario, réclame des mesures encore plus musclées, comme couper l'approvisionnement en électricité et en minéraux critiques aux États-Unis. Au Québec, Christine Fréchette plaide plutôt pour une riposte plus ciblée. L'annonce est prévue à 11h et Ottawa doit également présenter de nouvelles mesures de soutien aux entreprises touchées. Les enquêtes du directeur général des élections du Québec et de l'unité permanente anticorruption concluent qu'il n'y a pas eu de brownies lors de la course à la direction du Parti libéral du Québec. C'est ce que rapporte la presse ce matin. Aucune preuve n'a pu démontrer l'existence d'un stratagème d'achat de vote en faveur de Pablo Rodriguez. Dans la tourmente, l'ex-chef du PLQ a remis sa démission en décembre dernier. Il a occupé le poste pendant seulement 6 mois. Un signaleur se trouve dans un état critique à l'hôpital après avoir été heurté par un avion à l'aéroport international Montréal-Trudeau. L'accident s'est produit sur le tarmac hier soir, peu avant le décollage d'un vol à destination de Paris. Des passagers horrifiés ont vu l'accident se dérouler sous leurs yeux. Et la réplique de la Coupe Walter, remportée par la victoire de Montréal, disparue la semaine dernière pendant son transport, a été retrouvée et rendue à l'équipe. Le trophée devait se rendre en Alberta, mais n'était jamais arrivé à destination. La victoire a remporté la Coupe Walter pour la première fois de son histoire en mai dernier en battant la Charge d'Ottawa. C'était les informations de Radio-Canada. Passez une excellente journée.
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1: Il est 6h32, 7h32 dans les Maritimes. Je m'appelle François Lemay. Sur Ici musique, c'est quand le jour se lève.

Itzhak Perlman et Masakazu Yoshizawa dans Going to School. C'est tiré de la trame sonore du film Mémoires d'une geisha. Musique de John Williams pour le film réalisé par Rod Marshall d'après le roman d'Arthur Golden. Restons au cinéma, pour les prochaines minutes du moins, avec trois violonistes, Itzhak Perlman bien sûr, Renaud Capuçon et Angèle Dubeau, qui revient d'abord au film Mémoires d'une geisha avec la valse du président.

Renaud Capuçon dans New Moon. Mine de rien, on a entendu une véritable fortune, en fait, de violon Stradivarius au cours des dernières minutes. Perlman qui jouait avec le Stradivarius Soil de Yehudi Menuhin. Angèle Dubois, elle avait le Stradivarius d'Arthur Leblanc et Renaud Capuçon jouait sur un Stradivarius de 1721. C'est de la magie, ça, dans nos oreilles. Lui, il a des ambitions plus modestes, mais tout aussi belles. Voici Franz Schubert.

Un moment musical de Schubert interprété par Mathieu Godet. Sa vie à lui, c'est vraiment un film à succès. C'est un héros de film d'action qui se sauve sur sa moto au soleil couchant ou levant. Je parle d'Olivier Robillard-Laveau qui sera là pour vous faire déjeuner en paix. Ça serait un bon titre de James Bond, ça. Déjeuner en paix. Je m'appelle François Lemay. Quand le jour se lève, se poursuit sur Ici Musique Classique. Je vous y attends déjà.

On entend maintenant la musique de Johann Nepomuk Hummel, élève de Mozart, de Haydn et de Salieri, qui aimait aussi à l'occasion faire des duels pianistiques avec Beethoven, musicien de son temps. Il a composé lui aussi plusieurs trios avec piano. Voici le septième interprété par le trio Beaux-Arts.

Le trio Beaux-Arts, qui interprétait le trio numéro 7, opus 96 de Johann Nepomuk Hummel. On va remonter un petit peu plus loin dans le temps maintenant. On va aller jusqu'à l'époque baroque avec Jean-Sébastien Bach et un concerto qu'on n'entend pas si souvent, le triple concerto en la mineure BWV 1044, que Bach a composé pour flûte, violon, clavecin et orchestre à cordes. Bach a repuisé dans ses idées en s'inspirant de son prélude et fugue en la mineure et de sa deuxième sonate en trio. Voici donc le triple concerto BWV 1044, interprété par Johanna Geffrorer, James Haynes, Luc Beauséjour et les cordes de l'orchestre du CNA.

Le triple concerto BWV 1044, c'était Johanna Guffrohrer à la flûte, James Haynes au violon, Luc Beauséjour au clavecin et les cordes de l'orchestre du CNA. On se tourne maintenant vers Mozart et ses variations. Belle façon pour Mozart d'ailleurs d'utiliser les mélodies et les chansons à la mode de son époque pour rejoindre et plaire à son public. Voici les variations sur la chanson La Belle Françoise. C'est Ingrid Hébler.

De Mozart, c'était les variations sur la chanson « La belle Françoise » interprétée par Ingrid Ebler. Et dans quelques instants, c'est la seule et unique Julie Daou qu'on n'échangerait pas pour deux d'une marque concurrente qui sera là pour À chacun s'amuse. Sur Ici Musique Classique, c'est François Lemay qui vous accompagnait, qui vous remercie d'être avec nous tous les jours tellement qu'on fait ça demain, sans faute, quand le jour se lève.

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1: Salutations à tous, j'espère que vous vous portez bien. C'est Julie Daou qui est avec vous sur Ici Musique Classique à l'émission À chacun s'amuse. Il y a des gens qui sont toujours fébriles mais enthousiastes devant les changements, même les plus gros. Un déménagement, une séparation, des rénovations, changement de job. Certains, même quand les circonstances sont plus exigeantes ou douloureuses, arrivent à envisager la suite avec une forme d'anticipation joyeuse. Pour d'autres, c'est moins simple. Anxiété, même paralysie des fois devant ce bouleversement. Moi, je navigue un peu entre les deux personnalités, mais plus dans la deuxième catégorie, de ceux qui trouvent ça ardu de voir des habitudes se bousculer. En même temps, c'est quand même important de se brasser la cage un peu là, pour pas devenir encarcassé dans le même moule. Une manière de s'accompagner, de s'aider, je trouve, c'est grâce à la musique. Je trouve qu'elle adoucit des situations difficiles. Elle sert aussi de pont de transition. C'est comme si, tout d'un coup, il y avait moins de nœuds. Et le choc qu'on peut avoir de passer d'une réalité à une autre devient moins violent. Quand j'étais ado et que j'étais en transit entre chez ma mère et chez mon père, il y avait toujours une mélodie avec moi. C'était comme une amie qui me suivait, qui me réconfortait et qui assurait justement le lien. Si ça vous parle, voici tout plein de suggestions qui pourraient vous aider peut-être en ce sens-là, en commençant par le concerto grosso numéro 7 en ré mineur de Corelli par l'ensemble 415.

Elinor Frey, Lorenzo Guglielmi et Esteban Larrota jouaient la symphonie en si bémol majeur de Angelo Maria Fiore. Julie Daou avec vous sur ICI, musique classique, vous écoutez À chacun s'amuse. Cécile Chaminade a grandi dans une famille un peu bourgeoise et un de leurs voisins, c'était Bizet, le compositeur. Et elle recevait des leçons de piano, la jeune Cécile, de sa maman. Et lui, il l'avait entendue et elle l'avait beaucoup impressionnée parce qu'elle lui avait même joué ses propres compositions alors qu'elle n'avait que 8 ans. Il a donc proposé aux parents de lui faire suivre des études musicales. Elle aurait pu étudier au Conservatoire de Paris, mais l'institution était interdite aux femmes à cette époque-là. En plus, son papa était totalement contre. Pour lui, la musique, c'était du petit loisir, on ne pouvait pas en faire une carrière, surtout étant de la gente féminine. Donc, elle s'est dirigée vers des cours privés dans plusieurs matières variées. Le piano, l'harmonie, le contrepoint, la fugue, la composition. Évidemment, si ses parents n'avaient pas eu les sous pour honorer les frais de ces études-là, elle aurait sans doute dû laisser tomber son rêve, mais elle a eu ce privilège-là. Et elle était tellement investie, elle travaillait avec tellement d'ardeur que son père a fini par se résigner. Et c'est pas sans beaucoup, beaucoup d'efforts qu'elle a fini par s'imposer partout en Europe où elle était très populaire. Même aux États-Unis, il y a des clubs chaminades qui ont vu le jour parce qu'elle incarnait un rôle, comme ils disent les Américains, un role model féminin pour plusieurs. On va l'entendre dans une étude de concert, opus 35, numéro 3, un genre où, bien sûr, elle souhaitait faire en sorte que l'interprète travaille des éléments techniques précis, mais à travers lesquels elle souhaitait quand même insuffler une sorte de poésie. C'est un défi qui est relevé ici, dont on écoute les résultats par Johan Blanchard.

Un extrait du recueil Golovin Musiken de Roman est interprété par l'ensemble Hors Baroque, direction de Dan Lorin. Vous écoutez À chacun s'amuse sur ICI Musique Classique et c'est Julie Daou qui est avec vous. On s'apprête à entendre le trio pour clarinette, violoncelle et piano opus 114 de Brahms, œuvre qu'il a écrite quand il avait 61 ans. Et selon ce qu'on peut lire, le deuxième mouvement, l'Adagio, a été écrit en mémoire de sa maman qui était décédée pas longtemps avant. Et c'est tellement beau, il y a une tendresse, une affection infinie dans cette partie-là, qui est à la fois toute simple, mais très complexe. Et ce qui est touchant, c'est que pour moi, ça fait la démonstration qu'une maman, ça va toujours rester une maman. Et quand elle disparaît, même si on est rendu à un certain âge, même si on a traversé une bonne partie de notre existence, elle reste une des personnes les plus importantes de notre vie. J'ai entendu beaucoup de gens dire, même s'ils avaient une relation parfois compliquée ou conflictuelle, « Personne ne m'a jamais aimé ou ne va jamais m'aimer autant que ma mère. » Et je trouve que c'est un peu ce qui émane de cette œuvre-là, la lumière, la douceur, mais aussi le vide, le chagrin, avec à la fin un amour qui traverse le temps. Tout ça nous arrive ici par le trio Borodine.

Le trio pour clarinette, violoncelle et piano de Brahms, opus 114, était interprété par le trio Borodine. Julie Daou avec vous sur ICI, musique classique. Vous voulez nous joindre, c'est tellement simple. Voici l'adresse à chacun s'amuse, @radio-canada.ca, où il y a toujours la petite bulle de conversation que vous retrouvez sur l'application Radio-Canada Audio. Et vraiment, ne vous gênez pas, on est toujours très heureux d'avoir de vos nouvelles, de découvrir vos messages, vos propositions, vos commentaires aussi. Si je vous dis Generalife, le quartier Albaicin, le Sacromonte, le Flamenco, le monastère de Cartuja, l'Alhambra de... Je suis quand même pas pour vous révéler de quoi il s'agit, de quelle ville, vous allez déjà deviner. Bon, ok, je vous le dis, il s'agit de Grenade, ville merveilleuse d'Espagne avec ses collines, une architecture du 13e siècle, des maisons aux toits oranges, la salade de morue, omelette sacromonté, ragoût, les tapas, le miel, les épices qui parsèment les desserts, le vin rouge... Ben c'est là où Isaac Albéniz a décidé de nous emmener dans le premier mouvement de sa suite espagnole avec ici, comme guide, Christian de Chabot. Je vous souhaite un magnifique voyage.

Charles Richard Hamelin jouait la Polonaise Fantaisie op. 61 de Chopin. Vous êtes sur ICI, Musique classique en compagnie de Julie Daou à l'émission À chacun s'amuse. Quand j'étais adolescente, j'étais dans une école à vocation musicale et chaque année, il y avait des auditions pour choisir un ou quelques solistes qui allaient interpréter un concerto avec l'orchestre formé par les élèves. Le concert avait lieu dans une salle de genre 1000 places, pleine à craquer à la fin de l'année. Il y avait aussi la chorale, d'autres œuvres orchestrales au programme. C'était vraiment un moment attendu, là, un événement. Moi, je côtoyais évidemment des amis qui jouaient de toutes sortes d'instruments, mais on dirait que j'avais pas d'affection particulière pour le violon, même si plusieurs de mes copains en jouaient et en jouaient assez bien. C'est comme si j'avais pas eu de réelle rencontre avec l'instrument. Jusqu'à cette fameuse soirée où une violoniste a joué le concerto Köchel 219 de Mozart. Elle devait avoir une quinzaine d'années. D'ailleurs, elle fait carrière aujourd'hui, là. Et c'est comme si elle avait ouvert la lumière de la salle par son interprétation. Tout d'un coup, les vitraux diffusaient des couleurs partout sur la scène. Ça m'avait rempli de joie. Elle était en parfaite maîtrise, pas une once de trac, en tout cas en apparence. Et là, je m'étais dit, ah, ok, je comprends pourquoi on est envoûté, séduit, transporté par le violon. C'était comme le véhicule parfait avec Mozart et cette jeune interprète qui vivait la musique comme si elle la comprenait de l'intérieur. Celle qui s'en vient risque de vous faire le même effet. En tout cas, je vous le souhaite. On écoute Hilarion et l'orchestre de chambre philharmonique allemand de Brême.

Paavo Järvi dirigeait l'orchestre philharmonique allemand de Brême dans le concerto Köchel 219 de Mozart avec en solo Hilary Hahn. C'est cette vague de soleil qui met fin à l'émission d'aujourd'hui. À chacun sa muse, c'est le fruit du travail de deux humains inventifs, rigoureux, Pierre-Olivier Allary à la réalisation et Mathilde Legault aux choix musicaux. Quant à nous, ce n'est qu'un au revoir, je le souhaite. En tout cas, c'est Julie Daou qui vous accompagnait. Je vous dis à une prochaine et puis d'ici à notre prochain rendez-vous, bien, portez-vous bien.

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Entracte pour flûte et guitare du compositeur français Jacques Ibert. Morceau tiré d'une musique de scène composée en 1935 pour une production parisienne de la pièce de théâtre Le médecin de son honneur du dramaturge espagnol Pedro Calderón de la Barca, publié en 1637. D'où les sonorités ibériques de cet entracte. On l'écoutait jouer par le duo québécois Similia, les jumelles Nadia et Annie Labrie, extrait de leur album Cantabile. Frédéric Trudel ici, bonjour à toutes et à tous, merci d'être à l'écoute, bienvenue à la table d'harmonie. Je vous propose d'explorer davantage aujourd'hui la musique de Jacques Ibert, compositeur qu'on connaît encore trop peu, je trouve, et vous allez voir, certaines de ses œuvres méritent vraiment le détour. Il est né à Paris en 1890, il y est mort en 1962. Formé au Conservatoire de Paris, il obtient en 1919 le prestigieux Grand Prix de Rome, assorti d'un séjour de travail et de perfectionnement de 3 ans à l'Académie de France à Rome, à la Villa Médicis. Ce lieu dont il va devenir, d'ailleurs, plus tard, de 1934 à 1960, le directeur. Son langage est très personnel, indépendant. Ibert n'a adhéré à aucune école de pensée précise, à aucun système. Il a fait, finalement, essentiellement ce qu'il voulait faire. Et ça a donné, dans l'ensemble, je dirais, une œuvre souriante, vive, mélodieuse, tendre. Un beau mélange de néoclassicisme, d'impressionnisme et de modernité.

Musique du compositeur français Jacques Ibert. On écoutait ses histoires. 10 courtes pièces pour piano composées en 1922, inspirées vraisemblablement de l'univers des contes et de l'enfance. Maria Bergman était au piano, enregistrement réalisé en 1974 par la SWR, la radio publique du sud-ouest de l'Allemagne. Autre très belle œuvre, je trouve, de Jacques Ibert, son concerto pour flûte et orchestre, composé en 1933 à l'intention du réputé flûtiste français Marcel Moïse. Musique aérienne, pleine de lyrisme, pleine de mystère, mais aussi de couleur, de vivacité. On en écoute les deuxième et troisième mouvements sous les doigts et le souffle du merveilleux flûtiste Emmanuel Pahut. L'orchestre de la Tonhalle de Zurich est sous la direction de David Zinman.

Deuxième et troisième mouvement du concerto pour flûte du compositeur français Jacques Ibert, composé en 1933. Emmanuel Pahut était à la flûte, l'orchestre de la Tonhalle de Zurich était sous la direction de David Zinman. On poursuit.

Dans la musique française, on se tourne maintenant vers Camille Saint-Saëns. On écoute son beau et poignant trio pour piano et cordes numéro 2 en mi mineur, composé en 1892 à 57 ans. Œuvre un peu atypique dans la production de Saint-Saëns, elle trahit un état d'esprit plus inquiet, plus sérieux, plus ténébreux que ce à quoi le compositeur nous avait généralement habitués jusque-là. Peut-être est-elle le reflet de la vie privée et affective de Saint-Saëns, un homme de plus en plus seul, de plus en plus isolé. Ses deux fils sont morts en bas âge en 1878. Son mariage s'est effondré quelques années après. Sa mère, bien-aimée également, décède en 1888. De plus, sur le plan professionnel, Saint-Saëns est probablement victime d'une certaine mise à l'écart. Au tournant du 20e siècle, en dépit de sa renommée, on le considère de plus en plus comme un musicien conservateur, un peu déphasé, un peu dépassé. Toute chose qui explique peut-être le climat de ce trio en mi mineur. On l'écoute superbement interprété ici par les membres du trio Sitkovetsky.

Trio pour piano, violon et violoncelle, numéro 2, opus 92 de Camille Saint-Saëns. On écoutait les musiciens du trio Sitkovetsky, le violoniste Alexander Sitkovetsky, la violoncelliste Isang Enders et le pianiste Wu Chan. Très belle prestation, elle a été enregistrée à St. George's Bristol en Angleterre, une production Bis Records. Un contemporain maintenant de Camille Saint-Saëns, un compositeur étranger qui jouissait en

en France à la fin du 19e siècle d'une très grande popularité. Ses œuvres étaient régulièrement jouées, il était souvent invité à venir y donner des concerts, à y diriger sa propre musique. Je parle du compositeur norvégien Edvard Grieg. Parmi les musiciens vivants les plus en renom, je n'en connais aucun dont la popularité soit égale chez nous à celle de M. Grieg. Aucun dont les œuvres aient pénétré dans notre intimité musicale au même degré que les siennes, écrivait nul autre que Gabriel Fauré. Grieg, c'est important de le dire, qui a eu par la suite une relation un peu compliquée, un peu conflictuelle avec la France. Il s'était insurgé contre la montée de l'antisémitisme français dans la célèbre affaire Dreyfus, au point de refuser en 1899 une très lucrative invitation à venir diriger le prestigieux orchestre parisien Colonne, ce qui lui avait valu dans la presse française anti-dreyfusarde de très virulente critique. Ce n'est qu'en 1903 que Grieg va finalement accepter l'offre de l'orchestre Colonne et va retourner en France pour y diriger ses plus belles œuvres symphoniques.

Grand septuor en si bémol majeur du compositeur suédois Franz Berwald, écrit en 1828, interprété par les excellents Wigmore Soloists, enregistrement réalisé à Londres au printemps 2022. C'est tout le temps qu'on avait, c'était la table d'harmonie. Merci d'avoir été là, j'espère que vous avez aimé cette émission. Frédéric Trudel au micro, à toutes et à tous, excellente fin de journée. Au plaisir de vous retrouver très bientôt pour d'autres aventures.

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Concerto Grosso, opus 3, numéro 1, un si bémol majeur de Georg Friedrich Händel. Marc Minkowski dirigeait les musiciens du Louvre. Bonjour à toutes et à tous, Frédéric Trudel au microphone. Très heureux de vous retrouver pour une autre table d'harmonie. Plusieurs belles choses au menu aujourd'hui, des œuvres de la Renaissance, notamment chantées par l'excellent ensemble vocal Huelgas, sous la direction de Paul van Nevel. Musique également du luthiste et théorbiste du XVIIe siècle, Johannes Hieronymus Kapsberger, joué par Rolf Lislevand et sa joyeuse bande. Mais d'abord, je vous propose une première heure sous le signe de l'amitié. On va explorer un peu l'amitié qui a uni trois des plus célèbres compositeurs du XVIIIe siècle. Je parle de Georg Philipp Telemann, Jean-Sébastien Bach et Georg Friedrich Händel.

Handel, concerto grosso, opus 3, numéro 5, en ré mineur, joué par les musiciens du Louvre, sous la direction de Mark Minkowski. Fabuleux enregistrement, je trouve. Il a été réalisé à la Salle Berthier, à Paris, en décembre 1992. Une production de la maison Erato. Musique à présent d'un des amis les plus chers de Handel, son compatriote, le compositeur allemand Georg Philipp Telemann. Les deux hommes se seraient connus, adolescents, vers 1700-1701, durant leurs années d'études en droit, respectivement à l'université de Leipzig et de Halle, études qu'ils vont d'ailleurs tous deux rapidement abandonner pour se consacrer à la musique. Ils vont conserver toute leur vie durant une très très belle amitié, essentiellement épistolaire, étant donné la distance qui les séparait. Handel a fait carrière en Angleterre, tandis que Telemann, lui, est demeuré en Allemagne. On sait notamment que Handel avait pris l'habitude de faire parvenir à son vieil ami, passionné de botanique, des caisses de bulbes de fleurs en provenance d'Angleterre. On raconte que Telemann lui était particulièrement reconnaissant de tous ces beaux arrivages de tulipes, d'anémones et de jacinthes.

Quatuor pour flûte, viol de gambe et basse continue en sol majeur de Telemann. Le flûtiste Bartold Kuyken était ici aux côtés des gambistes Susie Knapper et Margaret Little, ainsi que du claveciniste Eric Milnes. Autre très belle relation amicale maintenant, celle qu'ont entretenue Georg-Philipp Telemann et Jean-Sébastien Bach. Leur amitié n'est pas abondamment documentée, mais on pense qu'elle devait être assez profonde, puisque Telemann est devenu, en 1714, le parrain du second fils de Bach, Carl-Philipp Emmanuel. C'est d'ailleurs à son parrain que ce dernier doit son prénom Carl-Philipp. Telemann et Jean-Sébastien Bach se sont fort probablement connus vers 1707-1708, au début de la vingtaine, dans les premiers temps de leur carrière respective. Amitié qui a perduré vraiment toute leur vie durant. J'aime à penser qu'après la mort de son ami en 1750, Telemann, qui connaissait bien le monde des affaires, est peut-être devenu pour la famille et les fils de Bach un bienveillant conseiller.

Prélude et fugue numéro 1 à 7, tiré du premier livre du clavier bien tempéré de Jean-Sébastien Bach, Till Fellner au piano, enregistrement remarquable. Il a été réalisé au Jugendstil Theater de Vienne en septembre 2002, un disque du label ECM. Petit quart d'heure maintenant de contemplation, de méditation. On se tourne vers les excellents choristes de l'ensemble belge Huelgas et leur chef Paul Van Nevel. On les écoute interpréter trois splendides mises en musique de l'un des textes les plus profonds du répertoire grégorien, Media Vita in Morte Sumus, au milieu de la vie, nous sommes dans la mort. Composition de trois grands maîtres du XVIe siècle, de la Renaissance, de l'école dite franco-flamande, Arnold von Bruck, Roland de Lassus et Nicolas Gombert.

Musique du théorbiste vénitien d'origine allemande, Johannes Hieronymus Kapsberger, né en 1580, mort en 1551. On l'écoutait interprété, je dirais même restauré, par le théorbiste Rolf Lislevand et ses amis. Faut savoir que les partitions, les tablatures de Kapsberger nous sont parvenues sous une forme, disons, assez sommaire, assez rudimentaire. Elles exigent donc, de la part des interprètes, un assez sérieux effort d'imagination, de reconstitution. Cet enregistrement de Rolf Lislevand date de quelques bonnes années. Il a été réalisé en mars 1993 à l'abbatiale de Bainville, dans le canton de Soleure, en Suisse, un disque de la maison Astrée. C'est avec Mozart qu'on va parcourir les derniers milles. On écoute sa lumineuse symphonie numéro 34, Köchel 338. Il s'agit de sa toute dernière symphonie salzbourgeoise. Mozart l'a écrite à la fin de l'été 1780, quelques 8 mois avant sa fracassante rupture avec son employeur, le prince archevêque de Salzbourg, Hieronymus von Colloredo. Au printemps 1781, Mozart s'installe définitivement à Vienne, où il va passer les 10 dernières années de son existence. Trevor Pinnock dirige les musiciens du English Concert.

Symphonie numéro 34 en Do majeur, Köchel 338 de Wolfgang Amadeus Mozart. Les musiciens du English Concert étaient dirigés par Trevor Pinnock. C'était la table d'harmonie. J'espère que cette émission vous a plu. Merci d'avoir été à l'écoute. Frédéric Trudel ici. Je vous donne rendez-vous demain pour une autre 2 heures de belle musique. D'ici là, bien, faites attention à vous. Je vous souhaite à toutes et à tous une excellente fin de journée.

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